0: Victor Aviat dans un extrait de cette partition de Robert Schumann et voici sur France Musique en direct du festival de Montpellier.
1: Victor Aviat ou compositi Robert Schumann.
0: Dans cet intermezzo opus 117 numéro 1 de Brahms.
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0: Nous avons de la chance, en allemand ça se dit « wir haben Glück ». Nous avons de la chance d'avoir entendu cette très belle mélodie de Gluck, extrait d'Orphée Eurydice.
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